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0: petite histoire deviendra grande, pourvu que Dieu lui prête vie. Non, nous ne sommes pas dans une parodie d'une fable de La Fontaine, mais bien dans l'histoire, celle d'ici, la nôtre, qui ne s'écrit pas avec un grand H, mais qui la rejoint souvent. Je vous parlerai de mes coups de cœur historiques, une visite, une découverte, et comment cette histoire peut s'inscrire dans la grande. Bienvenue dans l'émission Histoire d'ici, vision d'ailleurs. Pour cette nouvelle émission de Histoire d'ici, vision d'ailleurs, nous allons traverser le Rhône et nous intéresser à une petite commune toute proche de Tain-l'Hermitage, Larnage. Cette petite commune de 1029 habitants au recensement de 2022 est située en hauteur et domine la vallée du Rhône avec un magnifique panorama en direction du sud de Tain et Tournon. Mais est-on bien sûr de traverser le Rhône ? En effet, la commune de Larnage et notamment sa motte castrale où fut érigé le château ainsi que le site d'extraction du kaolin, tout proche, sont situés sur des terres granitiques dites de Tournon. Eh oui, si l'on remonte fort loin dans le temps, on s'aperçoit que le lit du Rhône a bougé plusieurs fois. En effet, le tracé actuel du Rhône, pour le territoire qui nous concerne, c'est-à-dire du défilé de Saint-Vallier à Tain-Tournon, est un tronçon de vallée épigénique, c'est-à-dire un phénomène par lequel un cours d'eau n'est pas guidé par les structures géologiques qui seraient, en l'occurrence, la base du socle oriental du massif central, donc à l'est de Pierre-Aiguille et de Larnage, mais qui, au contraire, a creusé dans la roche dure elle-même et qui, de ce fait, a séparé l'ermitage de sa terre d'origine. Mais alors, on pourrait peut-être se dire que l'ermitage est tournonné. Certes, à mon sens, il aurait bien fallu au moins cela pour que les Tournonnais acceptent de ne plus voir le Rhône venir baigner la base de leur château. Non, trêve de plaisanterie, revenons à un peu de géologie. Partons très loin dans le passé, en des temps immémoriaux. Nous sommes dans une époque appelée le Pontien, c'est-à-dire la dernière époque du Miocène, qui est lui-même la quatrième époque géologique du tertiaire. Pour préciser un peu les choses, le tertiaire s'étend de 24 à 5 millions d'années avant notre ère. C'est gigantesque. C'est l'époque des premiers singes évolués, ancêtres de l'homme. C'est aussi l'époque d'une partie de la dérive des continents. La dynamique interne de la planète est portée par la tectonique des plaques. L'océan Atlantique s'élargit et écarte l'Eurasie de l'Amérique du Nord. À l'inverse, Afrique et Eurasie se rapprochent pour favoriser la surexion des Alpes et de l'Himalaya. Ouverture puis fermeture du détroit de Gibraltar. Au passage, rappelons que c'est l'élévation des Alpes qui a permis la remontée du massif central, ce vieux massif bien érodé. Le massif armoricain, plus lointain en Bretagne, n'a pas eu cette chance et seul son nom rappelle qu'il fut autrefois une montagne. À la fin du Miocène, les continents sont à moins de 250 km de leur position actuelle. Mais les temps géologiques ne sont pas un long fleuve tranquille, si l'on peut dire. Ainsi donc au Pontien, le Rhône, suite au mouvement positif qui affecte le socle, s'enfonce épigéniquement dans la roche granitique. Il y a ensuite un remblaiement complet de la vallée par des argiles marines ou sable lacustre ou fluviatil. À une autre période, le Rhône emprunte la dépression de Creuse, donc derrière Pierre-Aiguille et Larnage. Puis il retrouve son ancienne vallée au Quaternaire. Notre vallée du Rhône est donc une vallée très complexe qui s'est mise en place avec de profonds remaniements depuis 1 million d'années. Et c'est pour toutes ces raisons que nous avons donc, de l'autre côté du Rhône, du granit de Tournon, à l'ermitage et sur les terres de Larnage. Et la décomposition de ce granit, le feldspath, se transforme progressivement en kaolinite. Pour évoquer aujourd'hui ces terres blanches de l'Arnage, ainsi que le château de ce bourg, nous recevons Yves Dumaine, trésorier de l'association Patrimoine l'Arnageau et un fatigable chercheur dans les textes anciens et les archives de tout ce qui peut permettre d'éclairer les connaissances historiques sur le passé de l'Arnage. Yves Dumaine, bonjour.
1: Bonjour.
0: Quelles sont les différentes étapes pour obtenir le matériau prêt à être utilisé, issu des terres blanches de l'Arnage, et depuis quand est-il utilisé ?
1: Alors, les différentes étapes, ça dépend du produit qu'on veut obtenir en définitive. Puisqu'il y avait deux usages, il y avait une partie qui était utilisée pour la fabrication de briques réfractaires, et puis une autre qui était utilisée à partir du kaolin, pour des produits plus raffinés. Donc le travail dans les deux cas n'est pas tout à fait le même. Donc tout commence par l'extraction des carrières, donc qui se faisait manuellement au temps ancien. Alors quand je dis temps ancien, c'est 18e, 19e siècle, parce qu'auparavant, les terres blanches étaient utilisées essentiellement pour la poterie. Mais j'y reviendrai peut-être ensuite. Donc pour la fabrication des briques réfractaires, il fallait d'une part cribler la matière brute, la terre blanche des carrières, pour la tamiser l'écraser. Il y avait donc des manèges avec des meules qui étaient tirées par des chevaux et qui étaient chargées d'écraser la terre blanche. Et puis après écrasement, elles étaient envoyées dans des bacs de décantation avec de l'eau. Et il y avait gravitation, on récupérait la partie la plus fine de la terre blanche pour soit faire les briques réfractaires. Plus on affinait cette partie-là, plus on pouvait obtenir des produits assez sophistiqués. Voilà, notamment qui pouvaient servir à la fabrication de pipes ou de creusets pour l'hôtel des monnaies de Lyon. Voilà, sinon, auparavant, pour en revenir à la poterie, ils extrayaient directement le kaolin. Donc ils avaient besoin de faire un raffinage assez élaboré quand même.
0: Et donc, en parlant de l'activité potière, à partir de quelle époque on peut recenser cette activité potière à l'Arnage et quelles étaient les particularités de ces productions ?
1: Alors, les premiers potiers historiquement connus, c'est-à-dire qu'on retrouve dans les archives, c'est le 16e siècle, c'est-à-dire 1550, 1560. Mais sans doute que l'activité de poterie existait bien avant. On pense que ça date de plusieurs siècles avant. En tout cas, le premier potier répertorié, c'est autour de 1550. Et ensuite, ça s'est pas mal développé, puisque à la veille de la Révolution de 1789, donc vers les années 1760-1770, on répertoriait une quinzaine de potiers sur l'Arnage. Un peu auparavant, il y en avait encore plus. Hein. Au moment de la Révolution, c'est-à-dire en 1791, quand on a fait les premiers registres des patentes, où là, les gens devaient déclarer leur profession, il y a 14 potiers encore qui se sont déclarés comme ayant cette activité. Donc sur un village qui était quand même pas très important en termes de population. Ça veut dire que cette activité était quand même très, très développée. Alors, par ce registre des patentes de 1791, on peut savoir justement la taille des ateliers. Parce que les gens devaient déclarer la valeur locative de leurs installations. Et donc, plus l'installation était importante, plus la valeur locative était élevée. Ça nous permet un peu de jauger la taille de ces ateliers de potiers. Donc en fait, sur les 14 qui étaient déclarés en 1791, il y en avait 3 ou 4 d'importants. Les autres, c'était plutôt des activités secondaires ou annexes, quoi.
0: D'accord. À quelle époque peut-on situer la première crise de la poterie ?
1: Alors, on a des documents au milieu du 18e siècle, on va dire 30-40 ans avant la Révolution. On a un document qui parle de l'inaction du commerce de la poterie. Alors, c'est à prendre un petit peu avec du recul parce que c'était pour des raisons fiscales aussi. C'est-à-dire qu'il y avait l'impôt royal à l'époque et quand les commerces ne marchaient pas, on pouvait demander des dégrèvements. Donc on peut supposer aussi que c'était assez facile de dire « ça marche pas du tout ». Quoi. mais néanmoins, le document parle expressément de l'inaction du commerce de la poterie. Ça veut dire qu'il y avait quand même une situation de crise. Et dans les décennies qui ont suivi, il y a eu quand même un peu moins de potiers qu'à cette époque-là.
0: Le virage de l'industrialisation de la céramique a été manqué, si l'on peut dire, par les potiers larnageois. De quelle époque datent les premières usines de briques réfractaires ?
1: Alors, les usines de briques réfractaires, c'est 19e siècle. Alors, il y avait peut-être quelques ateliers avant, mais vraiment, la partie importante, c'est 19e siècle. La première usine qui s'est installée, c'était autour de 1930. Et après, ça s'est multiplié un petit peu, puisqu'il y a à une période, il y a eu jusqu'à 5 usines de briques réfractaires sur l'arnage. Alors là aussi, il faut faire attention au terme, dans la mesure où le terme usine, c'était un terme administratif à l'époque, parce que c'était des installations qu'on appellerait aujourd'hui des installations classées. Et il y avait, depuis la date de la restauration, donc depuis 1814-1815, l'obligation de déclarer ces activités, parce que il y avait des fumées qui se dégageaient quand on faisait cuire ces briques, et ça pouvait perturber l'entourage. Donc là, 4 ou 5 usines au milieu du 19e siècle. Avant, on n'a pas de traces d'usines.
0: Et jusqu'à quelle période les usines ont-elles perduré ?
1: Alors la dernière qui a fermé sur l'arnage même, c'était en 1964, je crois. 1964, c'était une usine qui était au centre du village, à l'actuel emplacement de la salle justement qu'on appelle la salle de la fabrique, qui est une salle polyvalente au centre de l'arnage. Donc ça a perduré un petit peu après, surtout. Et notamment, vous avez les établissements, les fours Pagnols, qui continuent, eux, à faire cuire leurs briques.
0: Oui, en effet, le kaolin est donc toujours exploité.

0: Ce qui s'est vraiment stabilisé et développé, c'est la fabrique de fours à partir des briques réfractaires de l'Arnage.
1: Parlons un petit peu maintenant du château. À quelle époque peut-on situer la construction du château de l'Arnage ?
0: Alors, les premiers seigneurs de l'Arnage qui sont historiquement connus, c'est tout début du XIIe siècle, c'est-à-dire vers 1108. Il y a Humbert de l'Arnage qui est cité dans un document qui relève de Saint-Bernard, de la collégiale Saint-Bernard de Romans. C'est-à-dire qu'à cette époque-là, il avait vendu une partie des dîmes qu'il possédait sur une chapelle qui était du côté de, entre l'Arnage et Champmerle, les blés. Et il avait vendu à Ponce de Pisançon, qui était le chanoine de Saint-Bernard. Ensuite, donc, on pense que dès cette époque-là, il y avait une motte castrale sur l'Arnage, c'est-à-dire autour des années 1100. Alors ça devait être une installation un peu rudimentaire. Et ensuite, le château lui-même il s'est fait quand même progressivement et plus tard vers le 15e, 16e siècle.
1: Qu'a pu apporter la découverte d'une bulle pontificale sur le terrain du château ?
0: Alors, la bulle par elle-même, on ne sait pas exactement à quoi elle correspondait. Par contre, le fait qu'elle ait été trouvée autour du château confirme des choses qu'on savait déjà. C'est que ce château a été pris d'assaut au moment des guerres de religion par les troupes protestantes.
1: Par les Huguenots.
0: Donc, les Huguenots du vicomte de Bruniquel. Et le seigneur de l'Arnage étant... faisant partie du parti catholique et défendant la ville de Tain, qui, elle, était entourée de remparts. Et lorsque les troupes protestantes sont arrivées dans le secteur, elles ont essayé de faire le siège de Tain-l'Hermitage, mais c'était trop défendu. Et une hypothèse, c'est qu'ils ont voulu se venger sur le château de l'Arnage, qui appartenait justement au seigneur de l'Arnage qui défendait la ville de Tain. Donc le château était incendié à cette époque, donc c'était vers 1560-1565, et il a apparemment été un peu encore habité derrière, mais très vite il a été abandonné.
1: Comment peut-il se faire que le château de l'Arnage, c'est quand même extraordinaire, se trouve à Anneyron ?
0: Alors là, je pense que c'est venu beaucoup plus tard, c'est-à-dire que effectivement, il y a le château de l'Arnage, de la famille de l'Arnage à Anneyron, comme il y avait le comte de l'Arnage sur Tain. C'est que par le biais des alliances matrimoniales, ils se sont étendus sur le secteur d'Anneyron. Je ne connais pas exactement les raisons pour lesquelles ils se sont installés là-bas.
1: Alors, une petite expression qui m'a bien intéressé quand j'ai regardé tous les documents très intéressants qui peuvent être sur le site de l'association. Est-ce que vous pouvez nous parler de l'expression « les chats mironnent en mai » et de l'étude qui a porté sur ce dicton ?
0: Oui, alors ça c'est un dicton que je connais depuis très peu de temps et qui a été évoqué par un collègue qui fait partie de l'association et avec lequel on restaure les sites de délavage. Donc un jour comme ça, on était en train de prendre le café et je ne sais pas pour quelle raison on était venu parler des dates de mariage, à quelle date les gens se marient. Et donc on s'est étonné un peu qu'en mai, il y ait très peu de mariages. Et c'est à cette occasion qu'il a dit « Oui, mais c'est parce qu'en mai, les chats mironnent. » Alors, c'est une expression patois, hein, bien sûr, le « mironner », mais que j'ai trouvé le mot très, très poétique, en fait. Et ça veut dire qu'au mois de mai, c'est la saison des amours pour les chats. Ça commence dès février, mais enfin, il paraît-il qu'en mai, c'est particulièrement développé.
1: Important.
0: Et donc, ça perturbe, comment dire, les gens. Il faut pas

0: se marier. Mais alors, il y a une autre raison aussi, et c'est en recherchant sur cette expression que j'ai pu trouver aussi les choses, c'est que en mai, c'est aussi les fêtes mariales, la fête de Marie, la Vierge Marie. Et donc, c'est un mois où il faut pas se marier justement pour
1: c'est
0: pas
1: malvenu
0: perturber. C'est malvenu, voilà, c'est malvenu de se marier à cette époque, c'était malvenu. Alors attention, il n'y avait pas qu'au mois de mai qu'on se mariait pas, hein. Par exemple le mois de décembre, toute la période de l'Avent, il n'y avait aucun mariage. Les mois en fait où les gens se mariaient le plus, c'était janvier, février ou novembre.
1: Voilà. Ouais, on ne se mariait pas non plus pendant la période estivale qui était chargée en travail.
0: Voilà, qui était chargée en travaux. Mais malgré tout, quand on regarde ça sur plusieurs décennies, on s'aperçoit que même si on ne se mariait pas beaucoup pendant la période des travaux, on se mariait plus qu'en mai. Parce que mai, ça ne se faisait pas de se marier en mai. Voilà, c'était quelque chose qui n'était pas recommandé. Et d'ailleurs, vraisemblablement, comme les mariages étaient tous des mariages religieux à cette époque, je pense que les curés devaient pas vouloir faire des mariages en mai. Moi, j'en ai trouvé sur 70 ans que j'ai pu dépouiller. Il y a peut-être eu sur une commune comme Larnage, hein, il faudrait le faire sur tous les environs, mais je suppose que ça serait pareil. J'ai trouvé 2 ou 3 mariages sur le mois de mai. Alors oui. Que les autres mois, il y en a beaucoup plus.
1: C'était vraiment très respecté.
0: Oui.
1: Eh bien, merci beaucoup. Alors, votre association Patrimoine Larnageau est très, très impliquée dans le patrimoine de Larnage, forcément, avec les restaurations que vous pouvez faire sur le site des Terres Blanches. Mais est-ce que vous pouvez nous dire si vous avez des rendez-vous, des visites dans les temps à venir ?
0: Alors, on a toujours sur demande, on organise toujours des visites. Et puis, au moment des journées du patrimoine, qui sont donc au mois de septembre, hein, autour du 20 septembre, là, systématiquement, on fait des visites organisées. Donc, on a un tour qui part de la salle de la fabrique, l'ancienne usine de briques réfractaires, qui va jusqu'au château de Larnage, et puis qui redescend par les carrières jusqu'à nos chantiers de délavage qu'on a restaurés. On a d'ailleurs installé maintenant des panneaux explicatifs, hein, sur le chantier, de façon à ce que expliquer ce que représentent les choses qu'on a dégagées.
1: Je peux témoigner que c'est un lieu très intéressant.
0: C'est assez sympathique comme endroit, oui.
1: Eh bien, Yves Dumaine, je vous remercie.

0: 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Vous venez d'écouter Life is Sunshine, le dernier album Gaïa de Gauthier Capuçon. Gauthier Capuçon, le fabuleux violoniste que tout le monde connaît, présente ici un album qui est tout autant à regarder qu'à écouter, avec des images vertigineuses et même une séquence suspendue à un fil en train de jouer du violoncelle. Cet album est comme un hommage à notre planète et il illustre tellement magnifiquement les Alpes dont nous avons retracé la naissance en quelque sorte, avec ce choc entre deux plaques qui a conduit à cette montée de toute une région du globe. Nous arrivons maintenant à la partie contextualisation de notre propos et nous ne reviendrons pas sur la partie de l'origine géologique de notre région, mais seulement sur la période des activités humaines, que ce soit par rapport au château de Larnage ou par rapport à l'exploitation du kaolin. À l'époque où Guigues de Larnage est témoin d'un acte notarié, où le nom de Larnage apparaît donc pour la première fois dans un texte officiel en 1181, le grand écrivain Chrétien de Troyes écrit ses romans, et notamment Perceval ou le Comte du Graal. Peu de temps auparavant, en 1179, avait lieu, loin de chez nous, mais avec des conséquences funestes pour le sud de notre pays, le Troisième Concile. Un concile est une réunion entre les évêques, et celui-ci devait condamner les doctrines hérétiques, notamment les cathares et les albigeois. Et ceci met en place une croisade franco-française, la croisade contre les albigeois, qui se terminera dans le sang et dans le feu en 1244, par la prise du château de Montségur après 6 mois de résistance. Ce château qui fut le dernier bastion des parfaits. Lorsque Guillaume Alamandie de Margès possède le château de Larnage en 1343, les papes sont en Avignon depuis 34 ans, depuis que Clément V, en opposition avec l'empereur, quitte Rome. Nous sommes donc, du côté d'Avignon, dans une frénésie de construction afin que la ville devienne digne de son titre de capitale du monde chrétien. Avignon devient, durant ce XIVe siècle, un joyau de l'architecture gothique. Construction du palais des papes, des enceintes fortifiées de la ville. La bibliothèque pontificale est la plus grande d'Europe avec 2000 manuscrits. Mais frénésie de construction d'un côté et grand malheur d'un autre côté. C'est en janvier 1348 que la peste s'invite en Avignon et dans le sud de la France. C'est une véritable hécatombe. On pense que cette épidémie a touché un tiers de la population. Cela a interrompu ou désorganisé toute forme d'activité, agricole, artisanale, marchande. Un lien matériel tangible existe entre Larnage et le pouvoir papal. En effet, une bulle pontificale a été découverte fortuitement sur le terrain du château. Il s'agit d'une bulle émise par l'antipape Clément VII, qui siégea en Avignon de 1378 à 1394. Antipape, oui, car depuis 1378, justement, l'Église catholique s'est divisée en deux. Un pape est élu à Rome et un autre en Avignon. La réunification aura lieu en 1417. Nous arrivons au XVIe siècle. C'est en 1552 que l'on a connaissance, par des écrits, du premier potier de Larnage, même s'il y en a certainement eu avant, mais sans que cela soit officiellement attesté. Nous sommes donc en 1552, des potiers dans le village et le château sur sa motte. Hélas, cela ne va pas durer. L'édit d'Amboise a bien été signé le 19 mars 1563, mais il n'a pas permis d'instaurer une paix durable dans les guerres de religion qui secouent le pays. Le seigneur de Larnage est catholique. Les Huguenots viennent incendier le château en 1567. Et il ne sera jamais reconstruit. C'est la famille Brunier, propriétaire de la seigneurie de Larnage depuis 1400, qui sera dépossédée de son château. Mais la famille Brunier a continué à posséder un château de Larnage dans lequel elle a vécu suite à la transportation du titre. C'est pour cette raison que l'on trouve un château de Larnage à Anneyron. En 1730, suite à la disparition de la famille Brunier, ce sont les Murs, une riche famille de Thym, qui achète la seigneurie de Larnage. Entre-temps, comme partout en France, Larnage a subi ce que l'on a appelé le grand hiver de 1709. Il est classé comme le plus froid des 500 dernières années en Europe. C'est une chute brutale des températures qui est survenue le 6 janvier 1709. Des vagues de froid intenses se sont succédées pendant plusieurs mois, entrecoupées de redoux. Toutes les récoltes ont gelé, ainsi que beaucoup d'arbres. Tous les oliviers du sud de la France. Les fleuves ont été pris par les glaces. Les charrettes traversaient le Rhône sur la glace. Sur Larnage, 23 décès ont été enregistrés sur l'année. Il n'y en avait jamais eu autant en 60 années de registres précédents. Aucun mariage et seulement 6 naissances. Au long de ce 18e siècle, les Larnageois continuent de faire de la poterie, et notamment le fameux service jaune de Larnage. Mais les artisans connaissent des difficultés, et le 8 janvier 1764, le châtelain Joseph Belin écrit sur l'inaction du commerce de la poterie, qui depuis plus de 8 ans a diminué des 3/4 sans que la paix lui ait donné la moindre activité. Dans une région proche, c'est à cette même époque que la fameuse bête du Gévaudan fait parler d'elle et affole toute une région. Quelques années plus tard, la famille Mur, toujours propriétaire de la seigneurie de Larnage, subit, comme tous les nobles, les conséquences de la Révolution. Mais comme le château n'est déjà plus qu'une ruine, depuis un peu plus de 2 siècles, ils se contentent de l'exil. Exil dont ils reviendront en tant que comte de Larnage pour s'installer à Thym-l'Ermitage, où ils feront bâtir une demeure. Il s'agit de l'actuel hôtel de ville. S'il y a toujours des potiers à Larnage au XIXe siècle, c'est malgré tout un artisanat en déclin. Le kaolin extrait part maintenant sur d'autres sites de production de la céramique, comme la vallée de la Galaure. Une diversification se crée avec la fondation à Larnage de la première usine de briques réfractaires, a priori en 1830. Dans les années 1930, il reste 2 petites usines sur Larnage. La dernière en activité ferme dans les années 60. Actuellement, le site est toujours en exploitation pour la fabrication de produits réfractaires et carrelage, les fours Pagnols à Thym-l'Ermitage. On peut espérer d'autres débouchés dans le futur, notamment par rapport à des utilisations dans la cosmétique ou la papeterie. L'association Patrimoine Larnagio n'a de cesse de restaurer des témoignages du passé, notamment sur le site des Terres Blanches. N'hésitez pas, à l'occasion d'une visite, à aller découvrir comment se déroulait le broyage, le tamisage et le séchage. Les bénévoles de l'association sont toujours ravis de pouvoir partager leurs connaissances avec le public.
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1: Bonjour à toutes et à tous. Bienvenue dans les décodeurs numériques, votre chronique mensuelle sur Déclic Radio pour explorer ensemble les mondes fascinants du numérique, de l'intelligence artificielle et de leur usage au quotidien. Je suis Mickaël, animateur numérique au Centre Socioculturel et pour ceux qui n'ont pas encore découvert et écouté les deux premières chroniques de septembre et d'octobre, je suis accompagné par Mia qui est une intelligence artificielle, ma co-animatrice. Coucou Mia, comment tu vas pour cette nouvelle chronique des décodeurs numériques ?
2: Coucou, je vais très bien. Merci pour l'accueil. Je suis super prête et impatiente de plonger dans cette nouvelle chronique des décodeurs numériques avec toi.
1: Allez, mais pour commencer cette chronique, je ne vais pas tout de suite vous dire la thématique du jour, de ce mois en tout cas, de ce mois de novembre. J'ai envie de vous surprendre. Pas de long discours tout de suite. Juste trois extraits musicaux, trois morceaux, trois artistes. Écoutez bien, on va s'écouter les trois artistes, seulement des petits extraits, je ne vais pas passer en entier. On s'écoute les trois artistes et je vous en parle un peu plus après.
2: Ça marche. Allons-y comme ça. Donc, on va garder le mystère, écouter ces trois extraits musicaux tranquillement et ensuite tu pourras révéler ceux qui se cachent derrière tout ça. Je suis sûre que ça va les intriguer.

0: Alors Mia, qu'est-ce que t'en penses de ces trois chansons ?
1: Eh bien, je trouve ça vraiment intéressant. Ces trois chansons ont chacune leur ambiance et je suis curieuse de voir où tu vas en venir. Ça promet une belle petite révélation pour la suite.
0: Et vous, chers auditeurs de Déclic Radio, vous avez aimé ? Trois styles différents, effectivement, comme l'a dit Mia, trois ambiances, trois artistes. Trois artistes, mais est-ce que ce sont vraiment des artistes ? Alors, vous avez entendu en premier un groupe qui s'appelle The Velvet Sundown, qui cumule plus de 1 million de vues sur YouTube. Vinnie Prey, Millencolor. Alors désolé, je devrais laisser parler Mia pour parler l'anglais, parce que mon anglais est très mauvais. Plus de 300 000 vues sur YouTube. Et une artiste s'appelle Xania Monet, la dernière. Vous avez entendu, c'est un peu un style un peu Rihanna, Mariah Carey. Elle a accumulé plus de 4 millions de vues et elle a signé il y a quelques jours 3 millions de dollars avec un label américain pour produire sa musique. Donc vraiment trois groupes artistes qui cartonnent. Mais artistes, je reviens sur ce mot. Est-ce que ce sont des vrais, des humains ? Je pense qu'il y en a peut-être qui commencent à comprendre ce dont je veux parler. Eh bien non, aucun de ces groupes chanteuses n'existe. Personne n'a posé une voix dans un studio. Tout ce que vous venez d'entendre a été généré par une intelligence artificielle. Et c'est justement le thème de notre chronique aujourd'hui, la musique générée par IA. Et d'ailleurs, ce n'est pas la première fois que je vous fais écouter de la musique créée par IA. Sans vous l'avoir dit clairement, dans les deux précédentes chroniques de septembre et octobre, j'ai conclu chaque épisode avec un morceau que j'ai créé avec de l'IA. Cette expérience, je l'avais appelée le groupe Neural Flow. C'était un projet musical entre moi et la machine. Le but de ces titres, si vous avez écouté les morceaux, les paroles ne parlaient que de la chronique. Donc la première chronique, c'était sur l'IA avant ChatGPT. On redécouvrait l'histoire de l'intelligence artificielle depuis les années 50. Et la seconde clôturait sur l'ère des robots, où on évoquait la peur liée aux machines, des films comme Terminator à la réalité d'aujourd'hui. Et donc je m'étais amusé à faire ces deux musiques et intentionnellement, je n'ai pas voulu vous dire que c'était créé par l'IA, parce que quand on sait... Ça a été créé par l'IA, notre critique est un peu faussée et on se dit « ouais, ok, ça s'entend et tout ». Non, ça s'entend pas et je vais essayer de vous faire la démo aujourd'hui dans cette chronique. Alors oui, en 2025, créer une chanson entière avec une IA, c'est devenu accessible à tous. Mais cette révolution soulève des vraies questions. Un exemple. En janvier 2025, 10% des titres envoyés à Deezer, vous savez, c'est la plateforme de streaming pour écouter de la musique comme Spotify, donc 10% des titres envoyés à Deezer étaient générés par IA. 3 mois plus tard, 18%. Et aujourd'hui, on parle de 28%, soit plus de 30 000 morceaux IA envoyés chaque jour à la plateforme Deezer. Et pourtant, ces musiciens ne représentent que 0,5% des écoutes. Mais 70% de ces écoutes sont artificielles, créées pour gonfler les stats. Et oui, parce que derrière, on peut aussi faire une IA, une intelligence artificielle, qui fait semblant d'écouter ces morceaux sur Deezer. L'intérêt de ça, c'est que ça rend ces morceaux populaires et dans les algorithmes, si j'aime bien un style Rihanna, bah, j'ai peut-être trouvé une des artistes que j'ai proposé en début de chronique. Et donc, ça a fait beaucoup d'écoute et aussi de l'argent que Deezer va reverser à l'artiste. Du coup, Deezer a décidé d'agir. Ces morceaux ne sont plus dans les recommandations. Ils sont exclus des playlists. Les écoutes frauduleuses ne sont plus comptées dans les royalties, dans l'argent qui reverse aux artistes, et la plateforme envisage même de supprimer certains contenus IA. L'enjeu est là. Comment protéger la création humaine tout en laissant la place à l'innovation ? Alors, pour vous montrer comment ça fonctionne concrètement, je vous propose une démo. Vous connaissez ChatGPT pour le texte, c'est l'IA le plus connu, et j'avoue que Mia est liée avec ChatGPT. Eh bien, pour la musique, l'outil le plus utilisé en ce moment s'appelle Suno, S-U-N-O. On se crée un compte, c'est gratuit. On peut générer 5 titres par jour avec un modèle light, qui suffit amplement pour s'amuser. On choisit un style musical, on écrit quelques lignes de paroles et hop, la magie opère. Et justement, j'ai voulu tester avec une chanson que tout le monde connaît, Mistral gagnant de Renaud. Je ne vais pas vous passer le morceau, vous le connaissez par cœur, il doit tourner sur Déclic Radio. J'ai utilisé les vraies paroles et je les ai fait adapter par Suno dans différents styles. Alors pour la simplicité et fluidité de cette chronique, j'ai déjà créé ces chansons et je vous propose 4 minutes d'écoute. Vous allez entendre plusieurs versions. Rail, rap, disco, dubstep, piano électro. Et je reviens après ces chansons et je vous en parle un peu plus. Allez.

0: Je ne sais pas vous, mais je trouve personnellement qu'elle pourrait passer à la radio sans problème aujourd'hui. En tout cas, si on nous disait que c'était des nouveaux artistes, on y croirait. Maintenant, je vais aller encore un peu plus loin. Je vais demander à Mia, ma co-animatrice IA, de réécrire les paroles de Mistral Gagnant, version 2025. J'aimerais que ça parle d'aujourd'hui. Ça te dit, Mia, de réécrire ces paroles du Mistral Gagnant ?
1: Avec grand plaisir. Je vais donc revisiter Mistral Gagnant, façon 2025, en y glissant un peu de notre quotidien moderne. On va parler de ce qui fait partie de notre époque, et je suis sûre que ça va donner une version assez surprenante. C'est parti !
0: Alors Mia, ce que je te propose, c'est de ne pas dévoiler les paroles. Attends un peu. Ce que je te propose, donc on va écouter les paroles que tu m'as écrites, mais on va se l'écouter avec de la musique. On va écouter le résultat. Donc j'utilise toujours Suno, à savoir quand vous utiliserez le site Suno, vous verrez, c'est en... vous envoyez les paroles, le style musical, en 30 secondes, la musique est déjà là, est déjà créée. C'est hyper, hyper rapide. C'est impressionnant. Donc pour ça, on va écouter avec ces nouvelles paroles revisitées, je rappelle, de la chanson de Renaud, Mistral Gagnant, que tout le monde connaît, mais avec les paroles d'aujourd'hui. Et pour ça, on va commencer avec une version rap tranquille pour commencer.
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Alors voilà, pas mal du tout ce premier. J'ai envie un peu plus de rythme et de scratch. On va s'écouter un deuxième morceau, toujours en rap, mais vraiment en mode scratch, vinyle, vous voyez, comme bien des fois les rappeurs. On va s'écouter ce deuxième titre.

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1: Voilà, je rappelle, c'est les mêmes paroles avec différents styles. Justement, on va changer. Là, en étant en rap, on va mettre un peu plus de pêche. On va écouter en version rock. Tu m'envoies ça, Clément, qui a la technique aujourd'hui qui m'aide. Allez, Clément, en version rock de Mistral Gagnant moderne.

Ouais, alors on va se calmer un petit peu là. Ouais, c'est rock. Hein. J'ai bien aimé cette voix un peu rock, très rock, très. Très rock. Mais on va faire un style un peu plus doux en rock doux. On va s'écouter une autre version en rock beaucoup plus doux, plus calme. On va se calmer un petit peu. Ça va peut-être ambiance 16 pour ceux qui connaissent le chanteur.

Alors, pour rappel, hein, je suis pas du tout musicien, je suis pas chanteur, c'est pas ma voix, j'ai une voix grave, comme ça, un peu rock peut-être, mais c'est pas moi qui chante. Je vous rappelle que c'est via une IA, une intelligence artificielle avec Suno. Là, on va changer totalement de style, on va faire beaucoup plus classique. Alors, j'avais demandé un style opéra, c'est pas vraiment opéra, mais c'est très classique. Donc, je vous laisse écouter cette dernière démo et on continue à parler de ce sujet-là. Oui, là, ça commence tout doucement, un peu ambiance, vous allez voir comédie musicale. Et vous allez entendre, vous allez voir deux chanteurs, un chanteur et une chanteuse.

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1: Ah, je sais pas vous, mais je trouve que la voix ressemble quand même pas mal à Lara Fabian. Je sais pas ce que vous pensez, cher auditeur. On va s'écouter encore un tout petit peu, parce que je trouve vraiment, si on s'enlève cet imaginaire en disant ouais, c'est créé par l'IA, essayez d'enlever cet esprit-là, écoutez vraiment pour se rendre compte de la qualité, je trouve, d'interprétation et de la musique. On va s'écouter encore un tout petit peu.

Allez, merci Clément. Voilà, c'était une petite démo, mais en vrai, j'aurais pu faire plein de styles, plein de genres différents. J'ai envie de dire, il n'y a plus de limite à votre imagination, à vos goûts musicaux. Je peux dire rap, piano, un peu de guitare, mais du triangle, pourquoi pas, je sais pas, hein, ou du violon. Vraiment, on peut mettre plein d'instruments différents sans être musicien. Après, lui, il nous suggère des styles musicaux pour nous inspirer un peu de tout ça. Donc on va arrêter d'écouter ces extraits, j'aurais pu en faire plein de styles différents, mais je vous proposerai d'écouter ces chansons entièrement sur le site du centre, hein, c'est cstournon.com/numérique, mais vous trouverez le lien aussi sur les réseaux sociaux, voilà, pour ces morceaux. Et puis parfois, on se demande quand même quelque chose, quelques trucs. Est-ce que certains artistes connus ne seraient pas déjà en train d'expérimenter discrètement avec ces outils IA ? Récemment, il y a une chanson qui a beaucoup fait parler d'elle sur le réseau. « Toi et moi » de Jul. Jul, vous connaissez, c'est un rappeur marseillais qui cartonne, qui est très productif dans ses titres. Et je vous propose d'écouter un bout, le début de « Toi et moi » et je vous en reparle un peu plus après.

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1: Allez, voilà. Donc je pense que ce morceau, vous l'avez peut-être déjà entendu. Alors, est-ce qu'elle est plutôt classique ou est-ce qu'il est passé par un outil comme Suno ? N'a-t-il pas envoyé sa voix dans son compte Suno et mis ses paroles et choisi le style Kenji Girac ? Parce que c'est vrai qu'il a aussi surpris par ce style-là qui est très esprit Kenji Girac. Et c'est très rigolo parce que sur YouTube, j'ai vu un commentaire d'une personne. Ah, pour une fois, je comprends les paroles, ce que dit Jul. Merci, Lia. Voilà, donc je ne suis pas là pour trancher. Jul n'a rien confirmé. Il a annoncé ce titre, il l'a sorti, mais il n'a pas dit du tout. Donc peut-être que tout est fait maison, à l'ancienne. Mais ce genre de question de son nous pose une vraie question. Sommes-nous encore capables de faire la différence ? Vous avez vu par les démos des musiques que j'ai pu vous envoyer, c'est quand même très propre, très qualitatif. Elle peut imiter, reproduire et mélanger des styles à la perfection. Et quand un artiste comme Jul sort un morceau très IA compatible, sans le dire, eh bien, ça interroge. Et si demain, on ne savait plus ce qui est réel ou généré ? Tiens, justement, j'ai testé pour faire peut-être comme Jul. Recréer la voix d'un artiste connu, je suis allé sur un autre site spécialisé en IA musicale qui s'appelle makebestmusic.com. Je vous mettrai les liens sur la page numérique du Centre Socioculturel. J'ai téléchargé une interview de Julien Doré. Tout le monde connaît Julien Doré, normalement. J'ai isolé sa voix, puis je l'ai envoyé sur cette plateforme. L'IA a mis une heure pour s'entraîner à reproduire sa voix. Ensuite, j'ai envoyé deux morceaux pour qu'il les interprète. Je vais vous faire écouter les deux morceaux rapidement. Vous allez vite reconnaître. Je n'ai même pas besoin de dire de qui c'est à la base ces morceaux. Donc, je vous laisse écouter. Donc là, tout de suite, l'intro, on reconnaît. Hein, c'est Georges Brassens. Et la voix de Julien Doré. Vous allez reconnaître normalement, va arriver. En plus, il a fait un album de reprise Julien Doré, donc on peut croire que c'est ça, mais non, c'est pas de son album.

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1: Voilà, pour ce premier titre. Ce qui est marrant, c'est qu'il reprend, il s'est calé sur l'intonation de Brassens. Il roule les R comme Brassens. Je sais pas si Julien l'aurait fait. Et on va s'écouter un deuxième titre beaucoup, beaucoup plus récent.
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1: Voilà, vous avez reconnu Juliette Armanet, chantée par Julien Doré, je précise. Il a peut-être chanté chez des morceaux en live, hein, peut-être, c'est possible. Il a fait un album de reprise, mais je vous promets que ce n'est pas sur ses albums. On peut peut-être entendre une légère peut-être différence. Et encore, je trouve, j'ai fait écouter ce morceau à plusieurs personnes autour de moi qui m'ont dit, mais grave, c'est Julien Doré. Et donc, j'ai juste piqué sa voix. Donc, imaginez juste aussi de piquer la voix de n'importe qui, de célébrité connue et de le dériver pour des arnaques, autre chose. Mais ça, c'est un autre sujet qu'on parlera plus tard dans cette chronique. Donc voilà, vous avez trouvé ça plutôt bluffant, non ? N'hésitez pas à réagir sur les comptes réseaux sociaux, Facebook de Déclic Radio, d'aller sur le site du centre, vous verrez mon email si vous voulez échanger un peu plus là-dessus. Pour conclure ce voyage dans l'univers fascinant de la musique générée par intelligence artificielle, j'aimerais vous laisser avec une réflexion. Aujourd'hui, chacun peut devenir artiste, parolier, compositeur, sans jamais avoir pris un cours de musique. Oh, on a quelqu'un ici qui s'appelle Romain Déclic Radio, qui prend des cours de musique, qui chante très bien, et il est pas loin de moi, et il se dit, mince, à quoi ça sert que je continue à chanter s'il y a fait tout ça? Non, il faut garder l'humain quand même. Donc Romain, continue de chanter pour notre plaisir. Ou pour ton plaisir aussi, il faut qu'on prenne du plaisir quand même. Voilà, mais c'est vrai qu'avec quelques clics, une IA peut transformer une idée en mélodie, une phrase en refrain. C'est bluffant, c'est accessible, mais ça soulève aussi des questions. Je repense à une dame que j'ai croisée au centre socioculturel de Tournon le mois dernier. Elle me montrait un livre qu'elle avait adoré, d'une autrice à succès dont je tairai le nom, qui publie 2 à 3 romans chaque année. Et elle m'a demandé, un peu intriguée, « Tu crois qu'elle utilise une IA pour écrire aussi vite ?» Et moi, de lui répondre, sans certitude, mais avec honnêteté, « C'est possible. » Car oui, aujourd'hui, on peut écrire, comme on peut composer, on peut créer, produire, publier, presque seul. Mais jamais vraiment sans machine. Alors non, je ne vais pas aujourd'hui débattre avec Mia sur le bien ou le mal de cette révolution, mais je vous invite à prendre un peu de recul, à vous informer, à vous questionner. Sur la page numérique du Centre socio-culturel, je vous mettrai des liens sur il y a Radio France, il y a plusieurs maisons de radio qui en parlent beaucoup de l'IA, de débattre avec des artistes et autres, qui est hyper intéressant, donc j'ai pas voulu plus que ça débattre, je voulais juste vous faire une démo aujourd'hui. Voilà, et vous aurez bien entendu, comme je vous ai dit, des ressources, des versions complètes aussi des morceaux que vous avez pu entendre dans cette chronique. Cette chronique n'est pas une conclusion, mais un point de départ. Le futur de la musique s'écrit maintenant, mais la vraie question, c'est qui tiendra la plume ? N'hésitez pas à réagir sur le Facebook de Déclic Radio et à nous envoyer des messages. Merci Mia, je t'ai pas beaucoup fait parler aujourd'hui, hein. J'ai surtout fait écouter des sons. J'espère que ça t'a plu, cette découverte de musique par intelligence artificielle, Mia.
2: Avec plaisir. J'ai adoré découvrir ces musiques par intelligence artificielle. C'était vraiment une expérience intéressante. Et même si j'ai moins parlé, j'ai pris beaucoup de plaisir à participer. Merci à toi de m'avoir embarqué dans cette chronique.
1: Eh ben, je t'en prie, Mia. Il y a des moments comme ça où j'ai besoin de beaucoup d'aide, de poser beaucoup de questions. Et effectivement, Mia était là, on écoute comme vous. Oui, c'est une intelligence artificielle qui écoute, c'est bizarre, mais bon. Voilà. Donc, n'hésitez pas à réagir sur le Facebook de Déclic Radio, nous envoyer des messages. Cette chronique est là pour vous. Alors, si vous avez un sujet à me proposer, n'hésitez pas à m'écrire à Michael, M-I-C-H-A-E-L, @le-centre.net. Et je rappelle que cette chronique mensuelle est diffusée chaque premier lundi et deuxième mardi du mois à 11h, ainsi que le troisième mercredi et quatrième jeudi du mois à 18h. Et bien entendu, en écoute, en podcast, sur le site déclicradio.fr. Et tradition oblige, je termine toujours cette chronique par une musique. Alors je vais vous proposer une musique, le Mistral gagnant, revisité en version jazzy, chic, vous allez voir. Et là, on va se l'écouter en version complète. Allez, je vous dis à bientôt sur Déclic Radio pour un nouvel épisode des Décodeurs numériques.

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la joie dans Paris. 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
1: À l'occasion du Printemps des droits des femmes, Open Bar consacre ses émissions du mois de mars à la découverte de l'univers et de la filmographie de plusieurs réalisatrices françaises. Dans cet épisode, la trilogie italienne de Sophie Le Tourneur. Sophie Le Tourneur est l'une des réalisatrices d'avant-garde du cinéma français. Adepte d'un cinéma ultra-naturaliste, elle fait ses débuts dans le cinéma au milieu des années 2000. Elle réalise alors plusieurs courts et moyens-métrages assez remarqués. En 2009, elle écrit et réalise son premier long-métrage, La vie au ranch, dans lequel elle filme un véritable groupe d'amis vivant en communauté. L'histoire est inspirée de personnages et de situations que la réalisatrice a connues et participe à un certain discours sur la féminité qui a pour but de casser certains fantasmes véhiculés par le cinéma. Le ton est donné. Pour écrire ses scénarios, Sophie Le Tourneur enregistre sa vie. Résultat, des dialogues d'une spontanéité remarquable qui cassent les codes. Après deux longs métrages au cours des années 2010 marqués par un dispositif de création quasi artisanal, Sophie Le Tourneur revient en 2019 avec un nouveau film nommé Énorme. Elle met en scène Jonathan Cohen et Marina Foïs dans une comédie féministe succulente.
2: Claire a été fabuleuse.
3: C'est même plus des doigts, c'est des nuages.
4: Vous, vous faites comment?
5: Avec les enfants?
6: On n'a pas le temps. Avec nos vies, on voyage tout le temps.
7: I'm the husband, I'm the agent, I'm the bodyguard, I'm Fred. Don't be afraid. Okay. Nice to meet you.
8: Vous êtes plutôt jeunes, vous deux. Qu'est-ce que vous attendez?
9: Mais elle, elle veut pas d'enfant.
8: C'est toi qui t'occupes de tout. De sa pilule et tout ça.
9: Je suis à court de vous.
8: On dirait une petite pilule, ça.
3: Quoi?
8: J'ai grossi.
9: T'as pas grossi, chérie, t'es magnifique.
8: Mais c'est quoi ces messins? Ils sont énormes.
10: Ah oui, il y a une grosseur, là.
8: Une tumeur?
10: Ah bah, je comprends. Bah, c'est un bébé.
8: Un bébé cancer?
10: Coucou, le cucu.
8: Comment t'as pu me faire ça?
9: Écoute, Claire, je vais m'en occuper.
8: Tu vas faire tout seul?
11: Votre femme, elle va plus vous accompagner.
9: Elle travaille. Mais ouais, toi,
8: ouais.
9: Je te présente Biboune.
12: Oh, bonjour Biboune, comment ça va?
11: Et voilà. C'est Claire.
12: Oh, bonjour Claire, ça va?
13: J'ai mangé du camembert et après, pour faire passer le goût du camembert, j'ai pris du vin.
9: Tu es folle?
12: Mais moi, je veux du fromage, prends du fromage.
14: Y'a pas de fromage, c'est du poison, ça! Biboune!
9: C'est moi qui vais l'allaiter, madame.
15: Les hommes allaitent maintenant.
9: On va prendre une prothèse, d'accord, qui est reliée au mamelon.
15: Vous avez vu une psychologue?
8: Non, on n'a pas besoin.
1: Tour de force de cette comédie irrésistible, Jonathan Cohen et Marina Foïs sont les seuls comédiens professionnels à jouer. Tout le reste du casting est composé de comédiens amateurs, caractéristique matricielle des futurs projets de Sophie Le Tourneur. Quatre ans plus tard, la réalisatrice démarre une trilogie de films. En 2023 sort Voyage en Italie.
16: J'hésite.
17: Bah, en Italie.
16: Je comprends pas ce blocage sur l'Italie. Avec ses ex, il a été que en Italie.
17: Bah, en Espagne.
16: Regarde les gens, ils laissent leurs enfants et ils partent.
18: On n'est pas les gens. Le problème, c'est le problème de quotidien. Donc, il faut les résoudre dans le quotidien.
16: Quoi? Sinon, on peut atterrir à Malaga.
19: C'est moche.
16: 69 euros.
19: 69.
16: Bah, écoute, j'ai réservé.
19: L'Italie, c'est quand même plus beau. Si on mange bien.
18: Voyage en Italie, tu l'as vu, non?
19: Ah bon?
18: Avec Ingrid Bergman de Rossellini, tu l'as pas vu? Elle est en voyage avec son mari. Ça va pas du tout, ils sont en train de se séparer.
16: Je me barre de ce côté. On mange pas là, hein?
18: Non.
20: On a les mancelli, et tout est tiramisu. En profite, quoi, allez!
21: Ma mère, j'ai un message de ma mère!
20: Père!
21: Je ne peux plus là.
18: Rester là.
21: Plus près du mur, plus près du mur là.
18: Tu lui as donné la clé? Et c'était qui ce mec?
16: Un mec, je sais pas moi, un mec.
18: Tu sors, on s'est fait piquer la bagnole.
16: Donc la question, est-ce qu'on fait quoi?
18: Encore?
16: Okay. C'est brûlant.
18: Franchement, j'en peux plus.
16: Deux.

0: Film de vacances tourné pendant la pandémie de Covid, Voyage en Italie raconte l'escapade sicilienne d'un couple campé par Philippe Catherine, drôle et touchant de fragilité, et Sophie Le Tourneur. La réalisatrice passe devant la caméra. Inspiré par la rupture de la réalisatrice avec son ex-compagnon, le film assume un naturalisme poussé à son paroxysme. Les dialogues sont tous inspirés de discussions enregistrées par la réalisatrice au moment de sa séparation. La réalisation et la photographie lorgnent du côté des vacances filmées au caméscope. Et le contexte, celui d'un monde qui se déconfine, est clairement assumé. Les figurants des villes siciliennes sont des passants et arborent par exemple un masque chirurgical qu'on est déjà content d'avoir oublié. Résultat, une comédie savoureuse et un couple de cinéma qui marche, aussi drôle de franchise qu'effrayant de réalisme. En juillet dernier, seulement 2 ans après la sortie du premier épisode, sort l'Aventura, le deuxième volet de la trilogie de Sophie Le Tourneur.
1: On a un petit problème avec la chambre, qui pue un peu la...
2: Ça sent quoi?
1: Ça sent le caca.
3: Ça sent le caca.
4: Qu'est-ce qu'on fait? J'avais tout préparé, maintenant faut tout refaire, toute l'organisation. Je mets tout.
5: On n'arrête pas de gueuler, on est la famille la plus bruyante de tous les restaurants et de toutes les plages.
6: Ah, on vient, t'as pas tes brassards?
7: J'ai pas l'aime baigner, c'est déjà le canyon.
8: On va descendre dans le sud, puis il va faire chaud.
9: On partage.
10: Non, on partage pas.
11: Pourquoi?
10: Je dois tout partager avec.
12: On a qu'à rester un jour de plus.
7: Ouais.
13: Tu pleures?
7: Ça va faire une explosion, là.
6: C'est super, ici.
14: Mais non, t'es pas ça. Ça fait 2 fois que je te dis.
15: Merde, il a fait caca.
16: Alors moi, je prends un magnum. Tu veux quoi, Claudine, un calipo?
15: Bah, tu vas où, hein?
16: Bah, je vais me balader.
15: Tu vas te balader? Mais qu'est-ce qu'il fout?
17: On comprend jamais ce qu'il fait, en fait.
15: Je crois que j'ai oublié de fermer la bagnole.
18: J'ai l'impression que les gens ne sont plus capables d'improviser.
16: On va être très sévère, là, parce que les vacances, ça va très mal se passer. Pourquoi il y a un trou dans tout mes slips?
19: Et chaque jour que Dieu fait, on a...
16: Moi, je pense qu'il faut pas le faire, le film, là. Il se passe rien.
15: Bah, il se passe tout.
10: Bah, moi, je pense qu'il faut le faire, ce film.
0: La réalisatrice et Philippe Catherine campent toujours les deux personnages principaux et repartent en Italie pour une semaine de vacances. Mais cette fois, le couple est accompagné des enfants. Toujours aussi naturaliste, le film dépeint comme peu de longs métrages la beauté banale des vacances. Les serviettes pleines de sable, les magnums sous une paillote et les engueulades entre frères et sœurs. Ce qui change dans ce second volet, c'est le couple. La beauté bucolique dépeinte dans Voyage en Italie a disparu et l'escapade italienne en amoureux n'est plus qu'une corvée, surtout pour le personnage joué par Philippe Catherine, qui incarne plus le rôle de troisième enfant que celui de deuxième adulte. Sensible, drôle et dépaysant, je ne peux que vous conseiller ces deux films qui sentent la crème solaire, les bouées gonflables et la pizza margarita. On attend donc avec impatience le troisième volet de cette trilogie, au vu de la productivité de la réalisatrice qui a tout de même sorti 3 films en un peu plus de 5 ans, le dernier épisode de la saga italienne de Sophie Le Tourneur ne devrait pas tarder. Alors, à vos salles. Si vous avez aimé redécouvrir un film aujourd'hui, sachez qu'il y en a plein d'autres à découvrir en salle chaque semaine. Merci d'avoir écouté Open Bar, on se retrouve prochainement pour un autre film. Alors faites chauffer la machine à popcorn.
20: Elle est bonne.
21: Bonne, je sais pas.
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Eh bien, bonsoir, chers amis. Heureux de vous retrouver à l'écoute de Déclic Radio 101.fm sur la bande FM de la Vallée du Rhône et sur le web www.declicradio.fr. Présence Rock qui commence, émission faite en collaboration avec Progmania, site internet. Rentrons tout de suite dans le vif du sujet avec les sœurs Lovell, je parlais de Larkin Poe, qui ont sorti l'album Bloom le 24 janvier dernier. Elles sont de retour en Europe en octobre et novembre 2025 avec notamment 5 concerts, pas moins, programmés en France, dont les 9 novembre à Nîmes et le 18 novembre à Clermont-Ferrand. Pour vous parler de l'album Bloom, qui succède à Blood Harmony, sorti en 2022, et qui a été récompensé par un Grammy Award dans la catégorie Best Contemporary Blues Album, sur fond d'influence blues et rock contemporaine, chaque titre nous plonge dans des récits personnels au thème universel. Grâce à cette conjugaison distinctive entre interprétation magistrale et harmonie pleine d'âme, chaque morceau se déroule comme le chapitre d'une histoire avec des paroles qui s'enroulent de plus en plus profondément autour de l'auditeur pour finalement le toucher en plein cœur.

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1: Larkin Poe, que c'est bon, n'oubliez pas, on les retrouvera en concert le 9 novembre à Nîmes, au Paloma, et le 18 novembre à Clermont-Ferrand, c'est à la coopérative de mai. Je vais être encore bavard sur le prochain titre. Le guitariste et compositeur de blues rock Lawrence Jones fait un retour en force avec son projet plus personnel à ce jour, son tout premier album acoustique solo On My Own, dont la sortie est prévue pour le 23 janvier 2026, est un disque intimiste qui explore ses récents problèmes de santé et le ramène à ses racines, là où tout a commencé. L'album marque un nouveau chapitre pour le musicien britannique, après ce qu'il décrit comme l'année la plus difficile de sa vie, marquée par la maladie de Crohn. Écrit lors d'une poussée, On My Own reflète des vérités crues sur la vie avec cette maladie invisible, l'amour et la vie sur la route. Pour Lawrence Jones, il présente à la fois la survie et la réinvention. Écoutons On My Own.

Pour poursuivre Last Train, Last Train c'est le groupe alternatif français originaire d'Alsace, formé en 2007, qui ont construit leur carrière sur scène et qui continuent de progresser avec beaucoup de brio. Cette formation a notamment assuré les premières parties d'artistes renommés tels que Johnny Hallyday, Muse ou Placebo. Last Train, qui est actuellement en tournée, vient d'annoncer une nouvelle série de concerts pour 2026 et ils seront le 25 février au Fil de Saint-Étienne.

Poursuivons avec quatre filles, je les kiffe, je les adore, les Fallen Lilies qui ne font pas dans la dentelle, quoique la dentelle c'est joli aussi. Influencées par la scène rock féminine au sens large, les quatre françaises se sont construites à travers June Jett, Crucify Barbara, L7, Girls School de Distiller et bien d'autres. Ces quatre filles n'ont jamais eu peur de faire du bruit, elles en rajoutent une couche avec la sortie de leur nouvel album intitulé CRAN, C-R-A-N, produit par Fred Duquesne. Fred Duquesne, ça vous dit quelque chose? Massisteria, ça vous dit quelque chose? Certainement. On les écoute de suite, Fallen Lilies.

Ah, ça secoue la pulpe, hein, ce morceau des Fallen Lilies. Emerald Moon, c'est la révélation classique rock de l'année 2025, avec l'album The Sky's the Limit sorti en juin dernier et remarquablement réalisé. Souvenez-vous, on les avait interviewés, c'était All the Blues à Pélussin. Le groupe est composé de Vanessa Di Moro au chant, Fabrice Dutour à la guitare, Michael Benjeloun, autre guitare également, qui a notamment accompagné Gaël Buswell, François Assis de la Coudre à la basse, ex-bassiste de Laura Cox, Laurent Falso à la batterie. Il dévoile aujourd'hui le clip du titre Worry. On les écoute de suite, Emerald Moon.

Le guitariste Nicolas Meyer vient de sortir avec son Infinity Group via MGP Records son nouvel album intitulé Last Sunset sous différents formats CD et digital. Nicolas Meyer s'est forgé une réputation d'artiste parmi les plus originaux et les plus talentueux au monde, puisant son amour pour les musiques turques, orientales et moyen-orientales, le flamenco, le tango et bien d'autres. Le tout mêlé de jazz, sa polyvalence et son aisance musicale vont bien au-delà donc. Son immense talent a notamment attiré l'attention de Jeff Beck et de son vivant, qui a fait de lui un pilier du Jeff Beck Group et il l'avait emmené sur deux tournées mondiales les dernières années. Nicolas Meyer.

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L'émission Présence Rock jusqu'à 21h, encore de belles choses à découvrir ou à redécouvrir. Le chanteur australien Nick Cave sera en tournée en France avec sa formation de Bad Seed. En juillet et août 2026, on le retrouvera le 14 juillet aux arènes de Nîmes et le lendemain au Théâtre Antique de Vienne.

Marius Duda, le leader du groupe Riverside, sortira The World Under Unsun, huitième réalisation et premier double album de son projet solo Lunatic Soul, le 31 octobre 2025. Un nouveau titre est en écoute qui s'appelle The New End. J'adore ce titre.

Ah, un morceau qui nous fait rêver. Retrouvons maintenant les quatre musiciens de Blue Deal qui présentent Make a Change. Les influences sont très claires, hein, Deep Purple, Thin Lizzy, ZZ Top, Bad Company. Sans jamais tomber dans le plagiat, Blue Deal est une référence blues en Allemagne.

Il y en a pour tous les goûts ce soir dans l'émission Présence Rock, avec l'artiste suivant qui est fraîchement sorti de sa collaboration avec le groupe original d'Alice Cooper et en provision de sa prochaine tournée européenne, le chanteur, auteur, compositeur et sensation glam rock Jesse, ça s'écrit G-Y-A-S-I, vient de sortir un nouveau single troquant son instrument préféré, la guitare, contre le piano. Apple Tree est un morceau d'inspiration britannique inspiré du glitter rock, créé par un artiste qui revisite l'androgynie et l'art rock avec brio. Vous noterez les influences Lou Reed, David Bowie. Jesse sera en concert, et oui, c'est demain, il sera en concert à Lyon.

Joe Bonamassa sera de retour en France en 2026 pour deux concerts. Le 25 avril, il sera à la scène musicale de Paris et le 6 novembre au Zénith de Toulouse. Breakthrough, le dernier album studio du guitariste et chanteur américain de blues rock, est sorti le 18 juillet de cette année. On écoute extrait de cet album, Trigger Finger.

Samary est de retour avec un troisième album studio de Deer Pent for Flowering Stream, après le premier album monochrome et son successeur The Dream. Le multi-instrumentiste et compositeur allemand Sami Wetland livre son œuvre la plus progressive à ce jour, cet album conceptuel basé sur la pièce Faust de Goethe, réunit de nombreux artistes progressifs reconnus tels que Randy McStain de Porcupine Tree et de Steven Wilson, et John Courtney de Pure Reason Revolution. The Deer Pants for Flowering Stream est disponible en version CD et en version numérique.

Les presque 7 minutes de ces titres, on ne les voit pas passer. Le 1er septembre dernier, Def Leppard, de l'un des plus grands groupes de rock anglais, annonçait les dates de sa prochaine tournée, qui se déroulera en juin et juillet 2026 au Royaume-Uni et en Europe. Une série de concerts qui passera par Londres et Sheffield, puis par la Suisse, la Finlande, l'Allemagne, avec le groupe américain Extreme en special guest. Cette tournée marquera aussi le grand retour du groupe à Paris, où il se produira le mercredi 8 juillet 2026 à l'Accor Arena. Cela fera quasiment 30 ans que Def Leppard n'avait pas joué dans la capitale française.

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0: On a perdu cette notion aujourd'hui des beaux garçons. Quand est-ce qu'on va nous sortir des beaux mecs ou des filles sublimes? Enfin, vous mettez un poster de Hoshi dans votre chambre, vous? Mais elle est effrayante. Elle a du talent, cette fille, vraiment. Mais qu'elle donne ses chansons à des filles sublimes.
1: Qu'est-ce que c'est que cette époque musicale où on doit écouter ceux qui ont du talent?

0: on a négligé aujourd'hui le rôle du beau chanteur. Aujourd'hui, les gens qui réussissent, qui font carrière, c'est tous ceux qui grattent un peu de guitare, qui jouent du piano.
1: Eh monsieur, toi qui veux retourner au noir et blanc, aux belles heures du passé, je suis pas sûr que le grand Charles Aznavour pouvait correspondre à tes critères de succès. 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

Direction Kingston pour une émission spéciale Marley. C'est dans Positive Redeem et ça commence maintenant. Premier artiste de l'émission, E.G. Marley, petit-fils de Bob Marley, avec son titre Praise Jah in the Moonlight, sorti en 1923, ici un premier succès mondial. Boum, on écoute.

montre que l'héritage Marley continue d'inspirer la jeune génération. On continue la session avec Damian Marley et son titre Welcome to Jamrock, sorti en 2005. On écoute, c'est maintenant.

Welcome to Jam Work de Damian Marley. Morceau qui dénonce les inégalités, les injustices et la corruption en Jamaïque. On poursuit la sélection avec Julian Marley et son titre Broken Sail, sorti en 2023. Il évoque les difficultés de la vie tout en rappelant qu'il faut garder le cap malgré les tempêtes. On écoute.

Conseil de Julian Marley. Julian perpétue une musique profondément spirituelle, encore très proche des racines du reggae. On poursuit avec Danakil, un groupe français qui rend hommage à Bob Marley. Danakil titre son nom d'un désert situé entre l'Éthiopie et l'Érythrée. Preuve que le message de Bob Marley dépasse largement les frontières jamaïcaines. On écoute.

On poursuit l'émission avec Bob Marley et The Wailers avec l'incontournable Stir It Up, un live au Old Grey Whistle Test. Écrite en 1967 pour Rita Marley, Stir It Up sort officiellement sur l'album Catch a Fire en 1973.

Bob Marley and the Wailers. On poursuit avec Rita Marley et son morceau Fussing and Fighting. Avant d'être l'épouse de Bob Marley, Rita était déjà une chanteuse accomplie avec les Soulettes. Fussing and

Rita Marley continue aujourd'hui de faire vivre l'œuvre de Bob grâce à sa fondation Bob Marley. On poursuit avec Kimani Marley et son morceau Warrior sorti en 2007. Fils de Bob Marley et de la championne de tennis Anita Belnavis, Warrior est un hymne à la persévérance et au courage.

On poursuit la sélection avec Stephen Marley et son titre Hey Baby, sorti en 2007. Hey Baby, enregistré avec Mos Def, remporte le Grammy Award du meilleur morceau reggae. On écoute, c'est dans Positive Rhythm.

avec Ziggy Marley et son titre True to Myself, sorti en 2003. Premier fils de Bob et Rita, True to Myself invite chacun à rester fidèle à ses convictions. C'est dans Positive Redeem, on écoute.

Impossible de ne pas reconnaître cette voix, celle de Ziggy, qui rappelle quand même bien celle de son père. On poursuit la sélection avec C.D. Lamarley et une reprise de son père, Could You Be Love, sortie en 1980 sur l'album Uprising. On écoute, c'est maintenant.

une reprise qui démontre combien les chansons de Bob Marley restent intemporelles. On poursuit l'émission avec Skip Marley et son titre Survival, 76 Cypher, sorti en 2024 avec beaucoup de featuring. Ça bouge, c'est maintenant dans Positive Reading.

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1: Bob Marley and the Wailers avec le titre Burning and Looting. Bande originale de la haine. Sorti en 1973. On écoute, c'est maintenant.

73, un morceau qui connaît une nouvelle jeunesse grâce à la sortie du film La Haine de Mathieu Kassovitch, sorti en 1995. On termine l'émission avec un des tout premiers, voire même le premier morceau de Bob Marley à l'époque des Wailing Soul, un titre qui s'appelle Simmer Down, sorti en 1963.

singulière de Bob Marley et les premiers messages de paix qui feront sa renommée. Ce succès ouvre la voie à une carrière exceptionnelle et marque le début d'une aventure musicale qui transformera le reggae en phénomène mondial. Ainsi s'achève cette émission spéciale Marley.

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C'est cette main puissante qui, après 3 échecs, relève encore l'enfant tombé de bicyclette. Le regard bienveillant posé par la maîtresse sur l'élève distrait que fige la détresse. C'est l'espace infini pour l'être en devenir, à qui l'on a confié une tâche à accomplir et qui s'en est chargé, ardent, avec brio, entre un simple merci et un sincère bravo. La confiance. Ne cherchez pas les fées au-dessus du berceau. Ce sont les mères souvent qui soufflent sur la peau des enfants nouveau-nés, les mots qui la font

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